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Ce beau matin d'été si doux, au détour d'un sentier, une charogne infâme. Sur un lit semé de cailloux, les jambes en l'air comme une femme lubrique. Brûlant, essuyant les poisons, ouvrait d'une façon nonchalante et cynique. Son ventre

0: Les mouches bourdonnaient sur ce ventre putride d'où sortaient de noirs bataillons, de larves qui coulaient comme un épais liquide le long de ces vivants haillons. Tout cela descendait, montait comme une vague ou s'élançait en pétillant. On eût dit que le corps enflé d'un souffle vague vivait en se multipliant. Et ce monde rendait une étrange musique, comme l'eau courante et le vent, ou le grain cavaneur d'un mouvement rythmique qu'agite et tourne dans son vent. Les formes s'effaçaient et n'étaient plus qu'un rêve, une ébauche lente à venir, sur la toile oubliée, et que l'artiste achève seulement par le souvenir.
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0: une chienne inquiète
1: nous regardait d'un œil fâché. Et bien le moment
0: de reprendre squelette,
1: le morceau qu'elle avait lâché. Et pourtant vous serez
0: semblable à cette ordure,
1: à cette horrible infection. Étoile de mes yeux,
0: soleil de ma nature,
1: vous mon ange et ma passion.
0: Oui, telle vous serez, ô la reine des grâces,
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0: quand vous irez sous l'herbe et les floraisons grasses,
1: moisir parmi les ossements.
0: Alors ô ma beauté, dites à la vermine
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0: que j'ai gardé la forme et l'essence divine
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c'est d'avoir personne alentour pour pas être emmerdé. Et effectivement, le voisin, ça a plombé quand même une bonne partie de l'histoire après. Qui n'avait pas du tout de terrain, ça on le savait aussi, mais on s'est dit, bon, on va bien trouver des petits terrains à droite à gauche. Et bon. Voilà, il y avait des avantages, des inconvénients. Il n'y avait pas l'eau, il n'y avait pas d'électricité, c'était une ruine, c'était inhabité depuis 50 ans. Tout s'écroulait, l'eau passait au travers du toit. Bon, c'était vraiment en très mauvais état. Et tout le monde nous a dit, mais vous êtes complètement fous. Alors effectivement, on était un peu, probablement un peu tête brûlée, mais moi j'ai toujours eu confiance dans la vie, on va dire. Je me suis jamais inquiété, je me suis dit que on allait s'en sortir d'une manière ou d'une autre. Donc nous avons déménagé au mois de mars, c'était en 1979, hein. On avait acheté en 1977, j'avais 27 ans, 28 ans. Ce qui circulait beaucoup à l'époque, c'était aller en Ardèche élever des chèvres. Nous, on avait un peu ce truc-là, mais en fait, on ne s'est même pas posé la question de qu'est-ce qu'on va faire comme activité agricole ou autre, d'ailleurs. Du coup, ça n'a pas très bien fonctionné avec ma copine. On n'a pas réussi à trouver un projet commun, en fait. Et on s'est séparés au mois de septembre. Et là, je me suis dit, bon, il faut que je trouve un truc pour survivre, parce que les ressources étaient épuisées. Le petit garçon qu'on avait tout petit commençait à marcher et on se l'est partagé en fait. Ma copine, elle est partie au puits et moi je suis resté là. J'avais eu l'idée d'une activité qui ne nécessitait pas de terrain, c'était l'apiculture. J'étais vraiment super ouvert à toutes les activités agricoles possibles et imaginables. J'avais pas de diplôme, pas de formation agricole. Et bien entendu, ça a complètement foiré. C'était pas du tout facile parce qu'il fallait s'équiper, il y avait des investissements à faire. Bref, il fallait que je survive et il fallait que je trouve un boulot. Enfin bref, il y a eu toute une période comme ça où j'ai ramé quoi, pas mal. Je vivais vraiment dans la misère. Hein. Enfin bref, ça a été une période quand même assez difficile. Je dirais pas tragique, mais enfin ça a été quand même assez dur. Mais j'étais ici, je continuais mes travaux. C'était la maison qui occupait, enfin qui était vraiment le centre de ma vie et qui occupait les choses. Par ailleurs, j'ai trouvé un vrai boulot qui était à l'aide à domicile en milieu rural, à la fédération départementale, et là qui me permettait de vivre. Donc ça a occupé quand même une bonne partie de ma vie par la suite. Mais le projet de vivre à la campagne et de vivre de la campagne est resté. J'ai un poste de chargé de région à la DMR. Je suis assez bien payé, mais pendant ce temps-là, je ne suis pas beaucoup à la maison. Ça veut dire que j'ai des sous, mais je ne peux pas les utiliser pour faire les travaux. Soit tu as l'argent, soit tu as le temps, quoi. Mais c'est souvent, tu n'as pas les deux choses en même temps, quoi. À cette période-là, je rencontre Corinne, qui est ma seconde compagne, et on va avoir 3 enfants. Et puis, ici, il y a un gros pépin, parce que c'est la guerre avec mon voisin. Pour des histoires complètement idiotes, je veux installer une fosse septique à la maison, et il estime que j'ai empiété sur son terrain. Enfin bref, ça va être la guerre complète, et la guerre assez dure. Tant et si bien qu'on va être obligé de quitter la maison, donc on va quitter carrément la région. Et on va être en location sur le sud-ouest pendant 6 ou 7 ans. Entre parenthèses, ça va être une période tellement douloureuse que je vais faire une dépression nerveuse. Et je décide de faire une formation dans le tourisme. Il faut que je change un peu d'orientation parce que je suis tellement désorienté, tellement mal, qu'il faut que je trouve quelque chose d'autre à faire. Et régulièrement, les copains qui venaient ici me disaient « Ah, mais tu devrais faire des chambres d'hôtes, le coin est vraiment super, tu pourrais avoir une activité dans le tourisme ». Bon, c'est pas vraiment évident pour moi parce que l'idée, c'est pas trop le tourisme, c'est plutôt l'agricole. Bon. Alors, je fais une formation à l'AFRAT, l'Association pour la formation des ruraux aux activités de tourisme, à Autran, sur le Vercors. Je cherche, dans le cadre de cette formation, un stage. Et pendant ce stage, une personne qui a des ânes prend contact avec la Chambre d'agriculture en cherchant, soi-disant, un repreneur. Ah, des ânes. C'est un truc bizarre, mais j'ai jamais eu des grands animaux. Je suis, moi, d'origine rurale.

rural, mais pas du tout agricole. Je me dis, tiens, c'est rigolo et tout ça. Donc, je prends contact avec cette personne. Et puis, ma foi, ça accroche pas mal. Elle cherche quelqu'un pour travailler avec ses ânes. Elle a 17 ânes. Elle est à la Chaise Dieu. C'est incroyable. C'est juste à côté d'où j'habite, quoi, d'où j'ai la maison. Et je décide un peu sur un coup de tête de faire ça, d'élever des ânes. Donc, branle-bas de combat, j'avertis ma femme et les enfants. Je dis, on va redéménager ici et s'installer ici. Sauf que j'ai toujours pas de terrain. Entre-temps, mon voisin s'est un peu amadoué parce qu'il était avec sa maman et que cette personne est décédée et que lui se retrouve tout seul. J'ai repris contact avec lui en lui présentant mes condoléances et tout ça, et ça l'a touché. Donc, il s'est un peu amadoué. Et on a repris des relations à peu près normales. Il accepte de me louer un petit bout de terrain. Je lui parle de ce projet avec les ânes. Il accepte de me louer un petit bout de terrain. Et donc, ça permet de démarrer. Élever des ânes, pourquoi ? C'est pour en faire une activité agrotouristique. Donc, il va falloir quand même des terrains. Il va falloir quelque part monter une entreprise et trouver des clients, constituer un troupeau, avoir du matériel, etc. Et tout ça va se faire sur une dizaine d'années. N'ayant pas de terrain, les choses vont être très compliquées. Parce que finalement, c'est ça qui compte. Hein. Quand on veut faire de l'agriculture, il faut du terrain. D'autant qu'à l'époque, il n'y a pas tellement d'autres solutions que de s'installer à la surface. Et il va falloir que j'en trouve. Donc on commence par créer une association, en fait. Et l'activité de l'association va durer une dizaine d'années. Avant de trouver suffisamment de petits bouts de terrain à droite, à gauche, dont personne ne veut, bien entendu. Ici, les terrains sont quand même assez morcelés, donc les parcelles sont petites, elles ne sont pas forcément très mécanisables. Donc je vais mettre 10 ans, de 1995 à 2005, pour enfin avoir la fameuse demi-SMI de 9 hectares qui permettra d'avoir le statut agricole. Petit à petit, on achète des ânes, donc on arrive à un troupeau d'une dizaine d'ânes. Et puis le premier été, donc 96, le premier été où on va commencer des locations, les gens constatent que sur le parking autour de la maison, il y a des voitures, il y a beaucoup de voitures. Et petit à petit, entre 95 et 2005, on va augmenter le nombre d'ânes. On va augmenter l'activité d'association et donc en 2005, les conditions seront réunies, je vais dire, pour, entre guillemets, créer une entreprise, en tout cas devenir paysan. C'est on a suffisamment de surface, on a suffisamment d'ânes pour dégager un bénéfice, donc abandonner l'activité, on va dire, associative qu'il a est sans bénéfice, quoi. Tout est réinvesti dans le projet. Mais l'activité a démarré, c'est quand même très encourageant. Bon, entre parenthèses, dans toute cette période-là, la vie est quand même assez dure. On est ici avec 3 enfants, en bas âge. Heureusement, Corinne, mon épouse, va faire une formation d'aide-soignante et trouver un emploi pas loin. Et elle va faire bouillir la marmite. À ce moment-là, c'est elle qui va un petit peu permettre la réalisation du projet, quoi. Donc 2005, démarrage, ou en tout cas, ouais, démarrage d'activité vraiment agricole. Entre-temps, dès le projet avec les ânes, je me suis rendu compte que les touristes qui venaient pour randonner cherchaient un logement la veille de leur départ en randonnée. Et je me suis rendu compte que créer un lieu d'hébergement, c'était d'ailleurs l'idée de mes copains depuis longtemps qui voulaient que je fasse des chambres d'hôtes, c'était pas si con que ça, quoi. Je vais lancer le chantier de la transformation de la grange et de l'écurie en formule gîte ou en formule chambre d'hôte. Les deux activités vont bien s'imbriquer l'une l'autre. Sur une période de plus de 20 ans maintenant, les choses ont bien évolué. Aujourd'hui, j'arrive à dégager un bénéfice qui permet alors bien sûr de vivre assez chichement, sachant que je ne paye pas de loyer, je ne paye pas l'eau, je paye très peu de chauffage parce que je récupère mon bois à droite à gauche, mais ça permet quand même de dégager des bénéfices parce qu'il y a eu une espèce de rentabilisation de l'affaire. Avec moins d'ânes aujourd'hui, je fais le même chiffre d'affaires ou même plus qu'avec le double d'ânes il y a 10 ans.
Donc les choses se sont rationalisées. Il y a eu aussi toute une réflexion sur le prix des prestations. Pendant très longtemps, les prix que je pratiquais, c'était des prix qui m'étaient accessibles. C'est-à-dire que si moi je faisais une rando, combien je pourrais payer ? Si moi je me payais une chambre d'hôte, combien je pourrais payer ? Grossière erreur ! Et toutes les formations qu'on a pu faire à Accueil Paysan ou avec la FOG, avec des associations concernées par le milieu rural, prouvent que c'est complètement faux, ça. Si on facture les choses pas chères, on n'aura jamais assez d'argent pour vivre et de se payer, nous, des choses plus chères. En fait, les gens qui viennent chez nous sont des gens beaucoup plus riches que nous et qui ont les moyens. Donc, c'est pas l'idée d'exploiter les gens, mais c'est de se mettre à leur niveau, de fournir des prestations sur lesquelles on investit tellement de nous qu'il faut quand même les facturer un prix correct. Et donc, je pense que ça a joué beaucoup sur la rentabilité des choses. Donc, c'est très important, cette histoire d'appliquer les bons tarifs et d'être fier de ce qu'on fait, quoi, hein, quelque part. J'ai 4 enfants et ces 4 enfants ont vécu des choses fortes dans ce lieu, dans cette maison. Ils y sont attachés et envisagent peu ou prou de revivre, pour ceux qui vivent en ville, de revivre à la campagne. Très vite, quand j'ai parlé de retraite, de choses comme ça, parce que, bien sûr, à un moment, il faut savoir s'arrêter. Il faut dire aussi que depuis 30 ans, je n'ai pas pu prendre de vacances, moi, parce que je suis vraiment lié à l'activité ici. Et puis les bêtes, il faut s'en occuper tout le temps. En hiver, il faut leur donner à manger, il faut leur donner à boire, casser la glace quand ils gèlent, enfin, etc. Donc ma grande fille a très vite dit qu'elle était intéressée par reprendre cette activité. Et donc moi, ça me faisait très, très plaisir. Mais en vrai, les choses de la vie ont fait que c'est devenu difficile pour elle. Depuis les années où on parle de ça, avec ma fille, ça doit bien faire 12-13 ans. Il y a des hauts, il y a des bas sur les possibilités qu'elle reprenne ou qu'elle ne reprenne pas. Quant aux autres enfants, ils ont envisagé, mon fils qui rêvait de piscine, de belle maison, lui a envisagé aussi de revenir faire une activité ici avec sa copine. Et puis ma plus jeune fille qui est actrice, en a vraiment marre de la ville, elle veut continuer une activité artistique, mais elle voudrait bien la faire ici. Je suis tout feu, tout flamme aussi. Mais elle n'ose pas installer ou faire des travaux dans une certaine partie des bâtiments parce que c'est à tout le monde, là, c'est à mes 4 enfants, en fait, tout ça. Donc, il faudrait peut-être faire un partage des locaux. Ce n'est pas forcément simple. Je veux dire, quand on a 4 biens, on donne un bien à chacun des enfants. Là, il y en a un seul et c'est quand même quelque chose qui est difficile de couper en rondelles. Et puis, il y a l'aspect entreprise. Il y a un aspect affectif là-dedans, parce que les enfants ont vécu toute cette difficulté à créer tous les hauts et les bas, tous les efforts qu'il avait fallu faire. Et ils font partie des personnes qui ont subi ça, parce qu'on a vécu des périodes de vache maigre, quoi, je dirais. On a sacrifié des choses par rapport à cette entreprise, quoi. Donc, c'est plusieurs aspects comme ça qu'il faut concilier. Mais tous les enfants sont quelque part, peu ou prou, investis dans des projets, en tout cas, par rapport à la maison ou par rapport au milieu rural. Et ça, c'est une certaine fierté aussi de se dire que même si on a dû bagarrer, même si les circonstances ont été très dures, les enfants se rendent compte qu'il y a des vraies valeurs, une vraie éthique par rapport à cette vie à la campagne, ce qu'on peut en tirer, et notamment par rapport à l'activité accueil et randonnée avec Anne.

0: J'ai eu la puce à l'oreille par rapport à une formation qu'on a fait avec la FOG, DASA, etc. Une formation sur la transmission et sur la succession. Et ça a été très intéressant sur la réflexion sur que va devenir cette ferme, sachant que souvent, ces fermes, elles s'arrêtent. Et puis les terrains vont à l'agrandissement pour d'autres fermes avec des gens plus jeunes. Et que finalement, bah, le phénomène qu'on voit un petit peu partout, c'est il y a de moins en moins de fermes, il y a de moins en moins de paysans et il y a de plus en plus de grosses exploitations. Et moi, je me suis dit, mais toi, tu vas faire quoi quand tu vas prendre ta retraite? Il y avait ma fille qui était très intéressée, mais ça ne se faisait pas. Et il se trouve que des copains qui sont venus ici, on a fait beaucoup d'événements à la ferme, des festivals et des choses comme ça. Et eux, ils ont dit, ben moi, ça m'intéresserait bien la reprise de ta ferme. Ah, ben ouais, pourquoi pas. Donc on a fait une saison d'essai ensemble, c'est-à-dire qu'ils sont venus du mois de juin au mois d'octobre pour travailler avec moi. Et ils étaient tout feu, tout flamme. Ils ont vraiment apprécié la saison. On avait une réunion tous les 15 jours sur comment ça allait se faire, la transmission. Bon, tout ça s'est bien passé, on s'entendait très bien, etc. Moi, de mon côté, les problèmes que ça me posait, c'est devenu mon paradis, cet endroit-là. Donc, j'ai pas envie de partir. Mais eux, ils voulaient tout acheter. Aussi bien l'entreprise que la ferme, que les terrains, etc. Ils voulaient vraiment tout acheter. Et moi, je me suis dit, mais où je vais ? Donc ça, c'était vraiment un problème que je n'ai pas réussi à résoudre. Et donc, c'était un peu angoissant pour moi, cette histoire. Je faisais partie des freins pour la transmission. Sachant qu'aussi mes enfants, avec lesquels on avait parlé plusieurs fois de ça, certains disaient, bah, c'est pas grave, il faut que toi, tu sois bien, il faut que toi, tu aies des sous pour vivre ta retraite comme il faut. C'est toi qui choisis ce que tu veux faire et tout ça. Et d'autres, bah, comme ma plus grande fille, qui disait « Ah, ben, j'ai pas envie qu'on vende les ânes », et très attachée à cette activité et aux animaux aussi. Voilà, il y avait différentes options. Et moi, j'arrivais pas à me décider, en fait. Mais les choses avançaient avec ses copains. Et on s'est retrouvés jusqu'à l'automne, où ils ont dit « Bon, ben, voilà, on veut acheter toute la maison. On veut pas faire les choses en partie. » Moi, je disais « Ben, pourquoi pas acheter une partie des bâtiments ?» Et puis petit à petit, on dit non, mais nous, on préfère être sûr et tout, on veut tout. Et puis, il y a eu deux choses. D'une part, le prix que je demandais, que j'avais fixé, c'était trop pour eux. Et puis d'autre part, ils se sont rendus compte aussi, l'automne arrivant, ils se sont rendus compte que l'éloignement de la ville, c'était pas possible pour eux. Donc, cette transmission-là a été un échec. Alors, à la fois, ça a été un soulagement pour moi parce que tout ne partait pas. Je pouvais continuer à vivre ici, certes, mais d'un autre côté, le problème restait entier de la transmission de l'entreprise et de la transmission des bêtes. Voilà, qu'est-ce qu'elles vont devenir ? Petit à petit, je me suis mis quand même dans l'idée que si j'arrêtais, il y avait aussi une option, qu'il fallait vendre les ânes, qu'il fallait vendre le matériel, qu'il fallait arrêter le site internet, qu'il fallait arrêter la vie associative qui était liée à ça. Donc voilà, c'est un changement de vie très important pour moi et qui me pose encore aujourd'hui question, quoi. Sachant que je n'ai pas, disons, de projet de vie après la retraite. Bon, il se trouve que à la date d'aujourd'hui, j'ai posé mon dossier pour la retraite. Début 2025, je vais être en retraite. Je me suis dit, il faut poser des actes. Mais c'est même par rapport à moi de me dire, ça va me forcer à prendre des décisions. Ça veut dire qu'il y a quand même un certain nombre de possibilités. Je pourrais continuer une mini-activité avec les ânes, je peux continuer l'activité d'accueil. Ma fille va prendre les ânes pour l'hiver près de chez elle. Elle n'habite pas sur place. Elle va prendre les ânes en pension chez elle. Elle met un pas devant l'autre. Elle veut du coup continuer l'activité, mais je ne sais pas du tout dans quelles conditions ça va pouvoir se faire. Donc mon idéal serait que un ou plusieurs de mes enfants reprennent cette activité. Ça, c'est le plus facile. Ma vie a été telle que... Ici, je l'ai choisi ce lieu. Pourquoi pas aller vivre ailleurs, plus tard, pourquoi pas. Bon. Mais en fait, je me rends compte, plus je voyage, plus je vais ailleurs, que ici, c'est vraiment l'idéal. Et puis bon, il n'y a plus de voisins chiants, enfin, j'ai fais mon trou ici, quoi. Voilà, je fais partie des trois activités qu'il y a sur la commune. L'idéal, c'est de rester ici pour moi, effectivement. Une option importante que j'avais envisagée quand le couple de jeunes devait reprendre, c'est de construire un petit chalet à côté de la maison là, pour pouvoir libérer l'ensemble des bâtiments. Et je me dis qu'en libérant cette chose-là, ça peut permettre de clarifier un petit peu les choses. Mais d'un autre côté, ça devient trop grand pour moi. Je veux dire, j'arrive plus à avoir l'énergie pour entretenir tout ça. Et puis j'ai plus non plus la motivation, en fait, quoi. Je suis dans l'impasse parce que à la fois c'est plus possible pour moi de continuer. Enfin, j'ai pas envie de continuer l'activité non plus. Et à la fois, j'ai pas envie de partir. C'est très compliqué, ça, hein. Bon, après, que sera l'avenir ? Je n'en sais rien. Il y a plusieurs glissements possibles, mais je suis arrivé au bout de toutes ces hypothèses-là sans trouver la réelle solution, quoi. En tout cas, en disant « je pose ma retraite », début 2025, il faut qu'on réfléchisse ensemble et qu'on trouve avec les enfants des solutions, quoi.
1: Les témoignages que vous écoutez ont été réalisés dans le cadre du projet Courroie de transmission, porté par le CELAVAR Auvergne-Rhône-Alpes. Merci à Sylvain Lardancher pour son témoignage. Cette série a été réalisée par Florian Revol de l'association La Calligramme, accompagnée par Christine Pack de l'association DASA. La musique intitulée « Je rêve » est une création de l'artiste Amazon. Illustration pour la vignette du podcast « Les savoirs ambulants ». Si vous avez un projet de transmission ou d'installation agricole en Auvergne, n'hésitez pas à prendre contact avec l'association DASA via notre site associationdasa.fr.
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6: Bonjour à toutes et à tous et bienvenue dans l'émission des attablés du 22 juin 2026. Il est 18h et nous sommes ravis d'être en votre compagnie. Prenez votre shot d'attablé car cette émission est l'avant-dernière de la saison. Après, on fera une pause estivale jusqu'à la rentrée de septembre. Alors avec cette chaleur, restez chez vous, installez-vous confortablement, prenez votre bouteille d'eau fraîche et écoutez les attablés. Dans cette émission, on parle de l'actualité culturelle, artistique et associative de la métropole clermontoise. Alors restez avec nous pour découvrir plein de super projets. Au programme aujourd'hui, trois interviews. Nous recevons Elisa Joffre pour nous parler des jardins partagés de l'archipel des Salins, mais aussi Dylan Dampatia qui nous présentera Osmos, un hôtel-café inclusif en cours de financement et sa soirée de présentation du jeudi 25 juin. Pour finir, nous échangerons avec Grégoire Delano à propos du tiers-lieu clermontois La Base. Et on terminera cette émission, bien évidemment, avec nos traditionnels bons plans. Maintenant que vous savez tout, c'est parti, vous écoutez Les Attablés, émission de Radio Campus en direct de 18h à 19h, fréquence 93.3. Nous accueillons donc Elisa Joffre pour parler des jardins partagés de l'archipel des Salins. Je laisse maintenant la parole à Aude pour l'interview.
7: Salut à tout le monde, salut Flavie et bonjour à vous Elisa Joffre. Bonjour. Alors si vous avez déjà eu l'occasion de passer près de cet endroit, près des Salins à Clermont-Ferrand, vous avez dû remarquer au beau milieu du béton et des voitures ce petit espace de verdure niché en bordure du parking Gambetta. À la fois jardin botanique partagé, lieu d'animation et surtout point de collecte de biodéchets. Il représente une belle victoire écologique au cœur de Clermont pour ses créateurs. Bienvenue à vous, à toi, on va se tutoyer, Elisa.
8: Merci de m'accueillir aujourd'hui.
7: Et je t'en prie, bravo à toi d'avoir bravé la fournaise pour arriver jusqu'ici. Alors, est-ce que tu peux nous expliquer comment est né ce projet qui est plutôt récent ?
8: Oui, on va dire qu'il est récent, plus ou moins. On n'a pas tous la même chronologie. Mais en fait, l'association date déjà depuis 2017.
7: L'association Terra Preta.
8: Ah oui, on s'appelle Terra Preta. Donc, elle date de 2017. Elle part à la base d'un projet de trois amis, trois bénévoles, qui se sont posé la question comment, en fait, on trie ces biodéchets. Parce qu'il n'y avait pas encore à l'époque de point de collecte et de solutions par rapport à ça. Et du coup, ils ont monté un projet de toutes pièces, vraiment du début à la fin, pour présenter le projet au budget participatif de la ville de Clermont. Ça a tellement bien fonctionné, on va dire ça comme ça, que Clermont-Verne Métropole s'est intéressé au projet. Et du coup, suite à ça, on a une convention avec la métropole pour justement gérer ces biodéchets. Et ils nous mettent aussi à disposition le site qui s'appelle l'archipel des Salins.
7: Mmh. Voilà. C'est vrai qu'on nous parle tout le temps de trier nos déchets, alors que l'écrasante majorité de la population vit en ville et la plupart du temps, malheureusement, sans jardin. Donc ça peut être une excellente alternative. Est-ce qu'elle prend bien ?
8: Oui, justement, la première année où on s'est installé, donc à l'archipel des Salins, ça date déjà en fin 2021, on est au jardin. Donc l'association existait avant, mais on n'avait pas encore le site, le temps qu'il se construit. Donc depuis fin 2021, la première année, il y a eu tellement de biodéchets que c'était compliqué de tout traiter. Donc suite à ça, on a pu avoir une subvention grâce au Valtom pour avoir une balance, en fait, qui nous permet de traiter les biodéchets. Ce qu'il faut savoir, à peu près, c'est 300 à 400 kilos de biodéchets par semaine. Donc c'est énorme.
7: D'accord.
8: Avant, ça se faisait à la force des bras.
7: Oui.
8: Donc maintenant, non, heureusement. Mais ouais, ça a fonctionné très, très bien. Et là, depuis cette année, 2026, on en récolte un petit peu moins parce que du coup, la métropole a développé des points de collecte un peu partout.
7: Mmh.
8: Voilà. Après, il faut savoir qu'on a une petite différence. Les points de collecte un peu partout dans Clermont, qu'on voit là, les gros bacs gris, ça part à la méthanisation. Nous, on essaye de composter un maximum.
7: Mmh. Voilà. Donc, pour revenir au jardin en lui-même, donc concrètement, qu'est-ce qu'on y trouve? Quelle dimension il fait? Qu'est-ce qu'on peut y faire, en fait?
8: En fait, on y fait plein de choses en fonction de ce qu'on aime faire. Du coup, on a le point de collecte des biodéchets, donc sur site. On peut aussi venir assister à des ateliers gratuits les mercredis après-midi, vraiment toute l'année.

0: Et aussi, j'ai vu qu'il y avait même un atelier pour fabriquer des objets en bois. C'est ça, c'est des. On recycle en fait du bois pour fabriquer. C'est ce que j'ai vu
1: Alors,
0: sur votre site.
1: non, celui-là, il a fermé
0: Ah, il a
1: depuis
0: fermé.
1: octobre 2025, du coup. Non, on n'arrivait plus à gérer
0: Ah,
1: les deux
0: d'accord.
1: ateliers. Mais ça arrive.
0: Peut-être une autre fois, peut-être que ça reviendra.
1: Mais on fait des ateliers construction les mercredis après-midi, plutôt construction hôtel insectes, nichoirs, ce genre de choses. Donc c'est de la construction, mais plutôt axé biodiversité cette fois-ci.
0: Donc c'est il y a du potager, il y a des aromates, il y a des
1: Alors, on n'est pas à proprement parler un jardin dit potager. C'est plutôt un jardin un peu déstructuré. Hein. On veut montrer un petit peu ce qu'on peut faire. Le jardin, c'est pas forcément des carottes alignées et des choux bien droits. Donc, on a vraiment plein d'essences différentes. On a des petits fruitiers. On a énormément d'aromatiques aussi. Mais là, on a un futur projet qui arrive déjà très vite, mi-juillet. On va construire une serre, en fait. On fait partie des lauréats du budget écologique et citoyen organisé par le département du Puy-de-Dôme. Et
0: D'accord.
1: grâce à cette serre, on va pouvoir planter beaucoup plus de choses et dans le but de pouvoir devenir un peu plus autonome d'un point de vue alimentaire, notamment pour nos repas partagés. Donc, ça ne sera pas un vrai jardin. Comme on ne sera pas 100% autonome, hein. Mais le but c'est de pouvoir avoir quelques petits légumes ou fruits qu'on puisse ajouter dans nos repas. Voilà. Mais sinon, il y a tout un tas de choses dans le jardin.
0: C'est un chantier participatif et qui est ouvert à tout le monde?
1: Oui, alors en fait, il y a deux chantiers participatifs de 3 jours. Donc il y a le 10, 11, 12 et 20, 21, 22 juillet. Et en fait, sur la journée, que ce soit tout niveau, hein, qu'on sache bricoler ou pas du tout, on peut venir aider à construire. Donc ça sera organisé et les ateliers vont être un petit peu, même beaucoup, chapeautés par Félix Roudot, qui est designer constructeur à qui on a fait appel. Et du coup, il va proposer des ateliers pédagogiques de construction sur mesure pour construire cette serre. Du coup, ça sera de 9h à 17h et bien sûr, on offre le repas aux bénévoles le midi, forcément. Et c'est ouvert aux adhérents, uniquement, aux adhérents et aux adhérentes. Donc c'est une adhésion à prix libre, en fait. C'est surtout pour d'un point de vue assurance, en fait. Mais voilà.
0: C'est quoi les dimensions de ce jardin, de cet archipel?
1: Alors là, je pourrais pas vous dire. Je ne connais pas du tout.
0: Parce que pour y implanter une serre en plus,
1: Alors, c'est une petite
0: c'est une
1: serre.
0: petite
1: Elle
0: serre.
1: fait 11 mètres carrés au sol. Elle n'est pas très
0: D'accord.
1: grande, elle est vraiment proportionnelle au jardin. Mais c'est vrai qu'on va commencer à devoir pousser les murs à force de rajouter des bacs de culture et tout, mais on va réussir.
0: Et donc tu l'as dit, c'est un endroit où aussi n'importe quel curieux peut venir, voilà, il peut s'y poser tranquillement, il peut trouver peut-être un petit coin de fraîcheur bienvenue en cette période. Tu as parlé d'atelier aussi, c'est ouvert aux enfants comme aux adultes?
1: C'est pour tous les âges le mercredi. C'est à partir de 14h30 jusqu'à 17h30. Donc en fait, c'est par vague. Soit on fait 1 heure, 2 heures, 10 minutes, 20 minutes, on s'adapte. Et c'est vraiment, on a des titous hein, à partir de 4 ans jusqu'à des très grands. C'est bien sûr axé biodiversité, un peu des DIY nature, de création. En fait, on essaye d'en faire un peu pour tous les goûts. Voilà.
0: C'est quoi le prochain à venir?
1: Le prochain à venir, justement, on a préparé les ateliers ce matin. Au mois de juillet, on va faire un atelier zéro déchet pour créer en fait, des petits personnages. On a aussi des peintures végétales, donc en fait à partir de fruits et de légumes. Après, on a des ateliers sur comment les animaux vont s'adapter au jardin. Enfin voilà, on a vraiment un peu de tout.
0: D'accord. Donc c'est pas forcément ouvert qu'aux adhérents.
1: Non.
0: N'importe qui peut
1: Oui.
0: venir comme ça. Il n'a pas besoin forcément de réserver. Et,
1: Pas du tout. Les mercredis après-midi, c'est gratuit, c'est libre, tous les âges, pas d'adhérents forcément.
0: D'accord.
1: C'est vraiment le but, c'est de sensibiliser un maximum de personnes et que ça soit accessible à tout le monde en fait.
0: Et pour revenir sur les biodéchets, là c'est ouvert par contre quasiment tous les jours, 24 heures sur 24, pour déposer vos déchets alimentaires. Est-ce que tu peux nous dire un mot vite fait sur ce qu'on peut y déposer, ce qu'on ne peut pas y déposer?
1: Alors, ça c'est une très grande question, tout le monde n'est pas d'accord. En fait, on peut composter énormément de choses, mais nous, bien sûr, on composte en grande quantité, donc on a des choses qu'on n'accepte pas forcément. Donc nous, on n'accepte pas tout ce qui est viande, poisson, laitage cru.

0: Mais tout ce qui est cuit, on accepte. Les restes de repas, les oranges aussi, tout ce qui est agrumes. Il y a beaucoup de gens qui pensent qu'on ne composte pas, mais ça se composte très bien. Les coquilles de fruits de mer ou de noix, etc. Tout ce qui est aussi papier, donc papier mais non blanchi. Les serviettes en papier aussi marron, là, qu'on fait de plus en plus. Enfin, vraiment, on peut composter énormément de choses.
1: Et tu l'as dit, donc ça remporte un grand succès. Il y a énormément qui est collecté chaque semaine. Du coup, après, ça s'est réutilisé pour, un peu pour le jardin, j'imagine. Et j'ai vu aussi que ce qui était en trop, ça partait au Valtom. C'est bien ça pour
0: alors,
1: la méthanisation.
0: Non, ça. Ah oui, des biodéchets.
1: Oui,
0: les biodéchets en trop, biodéchets, effectivement, partent à la méthanisation à Cournon, au Valtom, pour faire du biogaz de ville. Voilà.
1: D'accord. Et donc, à terme, j'imagine que le but, c'est de faire des petits avec ça, d'avoir plein de petits îlots comme ça, d'où le nom de l'archipel qui se multiplie un petit peu dans tout Clermont pour que les gens puissent, sans trop faire de distance, déposer leurs biodéchets, d'avoir des points un petit peu partout.
0: Alors, en fait, à la base, c'était le projet initial. Mais c'est vrai que dans la réalité, la métropole nous met déjà un site à disposition. Donc, c'est déjà énorme. Donc là, c'est pas prévu qu'on se développe. Il y a déjà 2 salariés pour gérer cet espace, ces animations sur site, mais aussi on fait des animations à l'extérieur. On fait des prestations de gestion de biodéchets pour le court-métrage, les nuits ardentes, etc. Donc ça fait beaucoup. Donc un site, ça suffit, je pense.
1: C'est déjà
0: pas mal.
1: Une très bonne chose. Vous êtes combien dans l'association?
0: Alors, on est 2 salariés à temps plein.
1: Et combien d'adhérents?
0: Alors, des adhérents, on est à peu près à 75 adhérents. Et en bénévole actif, on est à peu près une vingtaine.
1: D'accord. Donc, si on veut adhérer, il faut aller tout simplement sur votre site.
0: Oui.
1: Ou passer directement. Alors, il y a des horaires, des jours et des heures de permanence. Moi, je n'ai pas de chance. À chaque fois que je suis passée devant, c'était fermé. Ah. Donc, on va redonner les horaires et les jours d'accueil.
0: Alors, du coup, on a le lundi de 11h à 16h. Mais bon, on finit toujours après 16h en général. Le mercredi de 14h à 18h. Et le vendredi de 10h à 16h.
1: D'accord.
0: Voilà.
1: Et sinon, c'est sur le site www.terra-preta.fr. Donc voilà, si vous vous sentez la main verte ou que vous avez envie d'apprendre, ou que voilà, si vous avez envie d'emmener votre enfant à un atelier, ou tout simplement que vous voulez vous débarrasser de vos épluchures et de plein d'autres choses, eh bien, n'hésitez pas à aller faire un petit tour. Donc, place des Salins, place Gambetta, enfin voilà, il y a. C'est, je crois que les deux noms sont. Mais ça désigne un petit peu le même endroit. Voilà. Écoute, merci beaucoup, Élise Joffre, d'être venue nous en parler. Et puis, longue vie à cet archipel des Salins. Tout de suite, on va enchaîner sur une chanson qui est bien en lien avec le sujet. C'est Kenny Arcana avec Terre-Mère.
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0: Après le jardin, c'est au tour de la maison. Grégoire Delanneau est venu nous parler du tiers-lieu clermontois, la base. Et je redonne donc la parole à Aude pour l'interview.
1: Et donc oui, tout de suite, on accueille Grégoire, membre du collectif La Base, association portée par les collectifs Greenpeace, Alternatiba 63 et Extinction Rebellion, dédiée, vous l'aurez compris, non seulement aux actions écologiques, mais qui se veut également un lieu d'accueil, d'information et d'échange avec d'autres associations désireuses d'accroître leur visibilité et leur champ d'action. Salut Grégoire et bienvenue à Radio Campus.
2: Bonjour, merci beaucoup.
1: Est-ce que j'ai bien résumé le rôle de La Base ?
2: Oui, presque. en fait, on s'appelle La Base Clermont. On est un lieu dédié à la justice sociale et écologique. Et les trois collectifs que tu as cités juste avant, sont accueillis par le lieu. Mais La Base est vraiment une entité à part. À l'origine, effectivement, c'est les gens qui militaient dans ces collectifs-là qui avaient envie d'avoir un lieu pour se réunir. Et depuis 2 ans maintenant, c'est devenu un peu plus que ça, puisqu'on est aussi tourné vers le quartier Charras, où on réside, où on a le local, au 31 de l'avenue Charras. Et donc, on a des actions tournées plus vers l'écologie et la justice sociale, et aussi des actions d'animation aussi dans le quartier.
1: Donc, est-ce que tu peux nous retracer un petit peu la genèse ? Comment est venue cette idée ?
2: Ouais, en fait, l'idée, elle remonte vraiment depuis quelques années. Les collectifs qui étaient plutôt autour de l'écologie avaient envie d'avoir un lieu identifié dans la ville de Clermont. Et où ils puissent se réunir, avoir donc leur réunion, pouvoir mener des ateliers, aussi avoir une programmation culturelle autour de conférences et de tables rondes. Et l'idée avait germé depuis un moment, mais il n'y avait pas forcément de lieu. En 2023, l'association La Base Clermont est créée sur le modèle des Alternatibas, donc qui sont des lieux, des tiers-lieux un peu partout en France, notamment propulsés par l'association Alternatibas au niveau national, et donc il y en a une quinzaine, si je dis pas de bêtises, en France. Et donc sur le même modèle, on a voulu lancer ce lieu-là, et en 2024, en septembre, on a réussi à ouvrir, après un appel à financement participatif, le lieu au 31 avenue Charras à Clermont, et depuis on essaie de développer une programmation, d'accueillir des collectifs au-delà du cercle de l'écologie comme elle se résumait à l'époque, mais vraiment plus lié à la thématique aussi de la justice sociale.
1: Et du coup, depuis, donc là aussi, c'est encore plus récent comme événement que le jardin des Salins dont on parlait tout à l'heure. Ça date donc de début 2025, c'est ça ? Vous avez inauguré La Base ?
2: Alors, La Base, on l'a inaugurée en septembre 2024. Donc là, ça va faire bientôt 2 ans à la rentrée. Et du coup, on essaye de faire des événements un peu saisonniers. On fête les saisons beaucoup, ce qui permet de découvrir le lieu à travers des moments un peu plus festifs. Et on a aussi une programmation avec un agenda participatif où chacun peut proposer des choses au lieu en remplissant un simple formulaire, et il est possible de mener des ateliers, des conférences, des projections de films, etc.
1: D'accord. Et depuis, donc il y a beaucoup d'associations qui se sont rapprochées de vous ?
2: Ouais, il y en a quand même un certain nombre depuis 2 ans, notamment des associations qui sont dans le quartier même du quartier Charras et de la gare. Je pense à l'Escale Solidaire, avec qui on fait beaucoup de choses à côté, qui est juste dans la rue d'à côté. On travaille aussi pas mal avec le CREFA d'Auvergne. On a eu Concordia aussi.
1: Et grâce à la vie. Concordia et CREFA, de quoi il s'agit exactement ?
2: C'est des associations. Alors, je saurais pas décrire précisément leurs activités, mais le CREFAD est plus tourné vers des problématiques sociales. Ils accompagnent aussi sur la question de l'agriculture et la paysannerie. Concernant l'Escale Solidaire, c'est un lieu de vie sociale, donc qui accueille sans distinction toutes les personnes pour, par exemple, des repas partagés tous les jeudis midi, qui fait des animations aussi pour des personnes qui sont, enfin, qui fréquentent le lieu. Et après, pour Concordia, c'est une association qui a pas mal de services civiques, donc on a eu la chance d'accueillir Lucie en service civique pendant 1 an grâce à la ville de Clermont, et qui résidait à Concordia aussi.
1: Alors, tu l'as dit, donc c'est avenue Charras. C'est bon, c'est une avenue qui, voilà, qui fait beaucoup parler ces dernières années.
2: Ouais.
1: Plus en mal qu'en bien. Mais est-ce que justement cette initiative, cet espace d'accueil et de partage que vous représentez à la base, c'est aussi un moyen de prendre le taureau par les cornes en tissant des liens avec les habitants, les associations locales et d'y impulser une dynamique très positive finalement?
2: Bah en fait, on aurait pu vraiment choisir un local ailleurs. Nous, on trouvait que le quartier Charras, effectivement, il a des problématiques sociales qui sont flagrantes. Et ce qui, on parle beaucoup du quartier Charras avec le problème de trafic de drogue qu'il y a depuis un an et demi. Nous, on a envie aussi d'investir l'espace public avec d'autres propositions, avec du vivre ensemble, plutôt que de se tirer, dans les pattes, de faire des choses ensemble avec les habitants et les habitantes. On a notamment fait un vide-grenier au début d'année qui a rassemblé bien plus que le quartier Charras. Et puis les problématiques écologiques qu'on connaît, elles sont intimement liées à des problématiques de justice sociale. Les premières victimes du changement climatique et de la perte de la biodiversité, c'est les quartiers populaires. Et ce quartier-là, il est classé quartier politique de la ville. Donc il y a plus de moyens aussi qui sont donnés par l'État pour animer ce quartier et faire des choses. Et donc ça faisait complètement sens de pouvoir tisser un lien entre écologie et justice sociale par ce prisme-là.
1: Alors, quels sont vos besoins aujourd'hui? De quelle façon on peut vous aider?
2: En participant aux événements, en adhérant à l'association, on a une adhésion à prix libre. Mmh. On a aussi un bar associatif qui est ouvert aux adhérents et aux adhérentes. On a des permanences tous les mardis après-midi de 12h à 18h, sauf demain puisqu'il fait trop chaud. Donc on a un local aussi qui est d'une passoire thermique, donc quand il fait très froid, il fait très froid, et quand il fait très chaud, c'est invivable. Mais on peut aussi participer aux campagnes de financement participatif à toutes les rentrées, notamment on en lance une à chaque fois en septembre. Voilà, c'est par ces petites actions-là qu'on arrive à tenir, parce que on dépend beaucoup de subventions publiques, que ce soit de la ville ou de l'État sur de l'événementiel. Mais pour quasiment la moitié, ce sont les dons des adhérents et des adhérentes et les dons aussi des particuliers. Donc c'est vraiment important pour nous d'avoir un soutien financier, surtout dans ce contexte-là où on sait que des associations peuvent être visés par leurs activités. Nous, on travaille sur l'écologie et la justice sociale. On sait que très bien que c'est des activités qui ne plaisent pas à tout le monde, et du coup parfois on a des baisses de subventions. Donc pour l'instant on démontre qu'on fait des choses, qu'on a notre place dans le quartier, et du coup voilà, pour l'instant on a une petite visibilité, mais rien n'est acquis.
1: Oui, j'ai vu sur votre agenda que vous pouviez accueillir des choses très diverses, quoi. J'ai vu un atelier de couture par l'association Flax. J'ai vu à venir aussi le carnaval de Saint-Alyre, c'est ça?
2: Alors ouais, le carnaval de Saint-Alyre, on l'a annoncé dans notre agenda, mais on n'y participe pas vraiment en tant que la base. Mais là, depuis quelques mois, on a fait des ateliers avec le Flax, ouais, qui va, dans le cadre de la Biennale Textile, à venir là, début juillet. Y a des gens qui sont venus coudre, tisser des choses et qui vont pouvoir les exposer dans l'espace public pour un peu embellir le cadre de vie. On a Gare à la Fête aussi le 2 juillet, qui est la deuxième édition d'une fête de quartier. Et du coup, alors dans le programme, on aura un espace gratuiterie et une collecte de jeux d'extérieur. On aura des ateliers Herbie avec le CREFAD, un espace d'expression et de lecture. Il y a aussi une scène ouverte d'expression libre avec la compagnie de portée de parole. Et le but, c'est de pouvoir parler des problématiques écologiques et sociales par la fête aussi. Et du coup, on a un repas partagé à prix libre avec que les commerces du quartier. Et à la fin, on finit par un moment avec un concert avec le groupe Chaise Longue. Donc ouais, puis après, sur le reste de l'année, on peut avoir des projections. On a fait 6 ou 7 projections de films, on a des ateliers, ça peut être des fresques du climat, ça peut être des lectures, des arpentages collectifs de livres sur des thématiques féministes, écologiques. voilà, toutes les personnes qui ont envie de faire des choses à la base et qui se retrouvent dans les valeurs du lieu peuvent proposer des événements et la participation, elle est à prix libre. Et après, on peut aussi, nous, programmer, co-programmer des choses dans le lieu et financer les événements par le bar, par exemple. Donc, il y a vraiment plein de manières de soutenir le lieu et sa programmation.
1: D'accord. Donc, il y a juste cette charte à respecter, en fait, du lieu. Mais mettons, par exemple, moi, si j'ai envie d'organiser, un atelier d'écriture, par exemple, voilà, je vous propose. On n'est pas obligé d'être une association, d'ailleurs. Ça peut être un particulier ou une entreprise.
2: Oui, complètement. Ça peut être... en fait, on accepte tout le monde. Même les gens qui n'ont pas de collectif identifié en tant qu'asso juridiquement nommé. Mais oui, bien sûr, tout le monde... on a un petit formulaire. Donc, en fait, on a un site internet qui regroupe tous les liens, qui s'appelle labaseclermont.fr, labaseclermont tout attaché. Et sur ce site-là, on retrouve un petit formulaire de demande de mise à disposition, on le remplit, c'est rapide, et ensuite la demande, elle est étudiée en collectif d'animation qui a lieu tous les mois, le deuxième mardi de chaque mois. Et à ce moment-là, dans le collectif d'animation, donc il y a des membres élus, mais il y a aussi tout un chacun qui peut venir, les adhérents et les non-adhérentes, pour pouvoir participer à la vie du lieu, réfléchir à sa programmation, valider les mises à disposition. Donc voilà. Et après, on met aussi le lieu à disposition sur une plus longue période ou plus, de manière plus régulière. Si l'événement il a une récurrence, et ben on peut aussi faire une convention avec ces collectifs-là. Donc voilà, c'est un peu à la carte et on accepte un peu tout le monde qui se retrouve dans la charte. Et la charte est accessible aussi sur le site.
1: D'accord. Est-ce que tu as d'autres projets dont tu voudrais parler ou des choses à venir, à annoncer ?
2: Eh bien, gare à la fête le 2 juillet, c'est vraiment l'événement un peu avant l'été. On a un été un peu vide, donc on invite tout le monde, si vous avez des choses que vous avez envie d'expérimenter, la base est un bon lieu pour ça. N'hésitez pas à nous contacter, on sera très heureux de réfléchir à la proposition.
1: Parfait. Eh ben, merci beaucoup. Si tu as autre chose à ajouter, n'hésite pas, c'est le moment.
2: Non, c'est tout bon. J'espère que ce lieu vivra le plus longtemps possible.
1: Eh ben, nous aussi, on te le souhaite, on vous le souhaite. Et longue vie à la base. Et puis peut-être à très bientôt sur Radio Campus.
2: Merci beaucoup.
0: Merci beaucoup, Grégoire. Alors maintenant, nous allons passer à la musique qui s'appelle La Base. C'est de Maureen parce que La Base m'a inspiré cette chanson. Donc à tout à l'heure, après la musique.

0: C'était donc Maureen et là-bas, j'espère que vous vous êtes bien enjaillés et que vous avez dansé pendant cette pause musicale. Malheureusement, nous n'allons pas pouvoir faire la troisième interview, donc nous inviterons Dylan d'Empathia à revenir quand l'hôtel sera ouvert, puisque c'est un projet très intéressant, puisque c'est un hôtel qui sera tenu par des personnes non-voyantes. Donc c'est à la fois on fait une belle action et à la fois on partage un moment sans stress dans un hôtel.
1: Tu peux peut-être nous en parler un petit peu, Flavie, quand même, parce que oui, tu as bossé sur ton interview, ça serait dommage.
0: Donc on va quand même vous donner la soirée de lancement si vous voulez y assister. Ce sera au DAV Hôtel, c'est jeudi 25 juin, donc cette semaine, de 17h à 20h30, et l'entrée est libre. Et c'est autour d'un un apéro, donc le concept de l'hôtel sera présenté, donc c'est Osmose, qui a été cofondé par Dylan d'Empathia et son collègue, dont je vais retrouver le nom, Florent Bertelli, voilà. Et ils ont eu l'idée d'imaginer un hôtel café inclusif qui serait tenu par des personnes non-voyantes, donc dans le but de les mettre en avant, de leur donner un travail et qu'ils ne soient pas considérés comme juste des assistants, mais qu'ils aient vraiment leur propre métier et leur propre rôle dans l'hôtel.
1: D'accord.
0: Voilà. Donc
1: courageux.
0: Sur le site, j'ai vu qu'il y aura aussi des activités sensorielles, des expériences sensorielles à destination du public, donc pour pouvoir tester avec les sens, donc avec les doigts, etc. Je crois qu'il y a des repas. On peut aussi, on peut se mettre en situation.
1: D'accord.
0: Voilà ce que j'ai vu. Et l'hôtel, donc, c'est un projet dont le financement est en cours, donc ce n'est pas fini. Et si vous voulez participer, il y a une cagnotte qui est ouverte sur Hello Asso pour aider à financer cet hôtel. Donc voilà, je regarde si j'ai fait le tour de ce que je voulais dire.
1: Et du coup, il est où ?
0: Alors, je n'ai pas l'adresse de l'hôtel, justement.
1: C'est dommage.
0: Je sais que donc, la soirée de lancement est au DAV Hôtel, mais l'hôtel, lui, sera ouvert, je crois que c'est dans le centre-ville. Mais je n'ai pas l'adresse exacte.
1: D'accord. Bah oui, c'est dommage qu'il ne soit pas venu. Bon, ça sera pour une prochaine fois. Alors, pas la semaine prochaine, parce que ce sera la dernière des attablés qu'on va faire une petite émission spéciale. Mais peut-être à la rentrée, avec grand plaisir. Et d'ici là, les choses auront avancé. Il y aura sûrement encore plus de choses à dire.
0: Donc, bien évidemment, Dylan, si tu nous entends, tu es le bienvenu dès septembre pour nous présenter, cette fois de vive voix, ton projet. Et j'y pense aussi, il y aura une boutique dans le coin café où des exposants, donc où on pourra acheter des créations artisanales faites par des personnes en situation de handicap.
1: D'accord, super.
0: Et si vous venez à la soirée aussi de lancement, tous les fonds récoltés seront réservés du coup au financement de l'hôtel café. Donc n'hésitez pas à venir boire un verre, ça vous ferait en même temps une bonne action.
1: Super, bah merci Flavie.
0: Donc maintenant nous allons passer au bon plan de la semaine.
1: Tu veux une petite virgule juste avant ?
0: Oui, bien sûr, lançons la virgule.
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0: Donc pour commencer, dimanche 28 juin, à la Maison du Peuple, ce sera la première édition de la Fête de la Doum, cette monnaie locale créée récemment, si je ne m'abuse. Donc un grand marché sera organisé toute la journée pour célébrer la diversité des talents du réseau de la Doum. Donc au programme, animation, concerts, ateliers, DJ set et même spectacle. L'objectif de cette journée festive est de montrer que les valeurs de l'économie sociale et solidaire peuvent encore rassembler du monde et que c'est un milieu qui regorge de talents insoupçonnés. Donc n'hésitez pas à aller à ce marché. Également, samedi 27 juin, nous aurons au Rexy à Rion à 20h un spectacle musical organisé par l'association La Voix Off. Donc, c'est une création originale qui sera inspirée de l'univers de Victor Hugo. Donc, pour vous rappeler le pitch, plongez dans le Paris médiéval au cœur de la cathédrale Notre-Dame où destin et passion s'entrelacent. Quasimodo, le sonneur de cloches rejeté par le monde, voit sa vie bouleversée par l'arrivée d'Esmeralda, jeune bohémienne libre et courageuse. Une fresque musicale intense mêlant chant, théâtre et émotion, portée par le pôle comédie musicale de La Voix Off. Donc c'est un spectacle familial et tout public. L'entrée est libre à partir de 15 euros et vous pouvez réserver sur le Hello Asso de La Voix Off. Mais si vous avez envie de venir samedi mais que vous n'êtes pas disponible, ne paniquez pas, une date sera annoncée en octobre à l'Opéra Théâtre de Clermont-Ferrand, donc un événement à ne pas manquer. Bien évidemment, nous avons aussi ce week-end le Festival Europa Vox, qui sera du 26 au 28 juin, place du 1er mai à Clermont-Ferrand. La soirée du vendredi est d'ores et déjà complète, avec Théodora et Pomme notamment, mais il reste des places pour le samedi où vous pourrez voir Charlotte Cardin, DC's, Trinix et même Copycat, notre duo clermontois. Et dimanche, il y aura Big Flo Oli, Benjamin Biolay, encore Deluxe et Danil. Donc n'hésitez pas, venez vous joindre à nous au Festival Europa Vox. D'ailleurs, nous y serons pour faire des micro-trottoirs et d'autres petites interviews. Donc n'hésitez pas à venir nous voir si vous voulez être interviewé et passer en direct à la radio. Et pour finir, donc je m'avance un peu parce que ça commence la semaine prochaine, mais il y aura la fête du cinéma du 28 juin au 1er juillet. Tous les tickets seront à 5 euros et pour tous. Donc vous pourrez craquer pour Toy Story 5, Les Mignons, encore la Bataille de Gaulle. En tout cas, n'hésitez pas, c'est un bon moyen de faire vivre les lieux culturels. Et aussi, on va pas se mentir, de se rafraîchir parce que les salles sont climatisées.
1: C'est clair.
0: Donc, nous remercions nos invités du jour, Grégoire et Elisa, qui ont su braver le chaud pour venir se joindre à nous. Et nous remercions aussi, évidemment, notre intervieweuse préférée à la voix de velours, Aude.
1: Oh là là.
0: À la technique, c'était également Aude, car c'est un couteau suisse. Elle est multifonction ce soir. Et à l'animation, c'était Flavie.
1: Ben merci à toi, Flavie. Non, mais on a eu du mérite de venir, nous aussi, parce que c'est vraiment la fournaise ici. Je ne sais pas si vous nous avez entendu nous éventer pendant toutes les missions, là, si vous avez entendu les feuilles voler à côté du micro. On n'en peut plus.
0: Vous avez bien fait de nous écouter depuis votre maison, en tout cas. Donc, restez bien sur les ondes du 93.3 et rendez-vous lundi prochain à la même heure pour la dernière émission des Attablés. Donc, ne manquez pas ce moment incroyable. Au programme, il y aura une interview, mais également les chroniques BD et ciné d'Anne, donc sa dernière de la saison, à écouter également, mais aussi des moments best-of de cette saison des Attablés, vus par les intervieweurs et les intervieweuses de cette saison.
1: Voilà, c'est pas encore super défini, mais oui, ça devrait tourner un petit peu autour des associations, des événements dont on a un peu parlé durant l'année, ou dont on voudrait parler, justement, qui n'ont pas été abordés durant cette année des Attablés. Donc voilà, il faut qu'on s'organise, qu'on parle un petit peu de tout ça. Voilà, c'est en cours.
0: Donc si vous voulez découvrir une ribambelle de nouvelles actualités culturelles, de nouvelles associations, de projets au cœur de la métropole clermontoise, ce sera le moment, ce sera la semaine prochaine, la dernière fois avant la rentrée. Et par ces fortes chaleurs, n'oubliez pas de bien vous hydrater, de rester au maximum à l'abri. Et si vous sortez, n'oubliez surtout pas la crème solaire, les lunettes de soleil et la casquette, ou le chapeau bien évidemment. C'est super important pour votre santé. À bientôt sur les ondes de Radio Campus.
1: Merci Flavie. Bonne soirée.

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0: le patron de Tesla compte envoyer des touristes à plus de 400 km d'altitude. 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
2: Il est 19h.
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0: de ski en France, dans les Alpes, avec l'édition Tomorrowland Winter. Mais voilà, pour faire sauter 400 000 personnes en même temps sous le soleil, il faut une musique calibrée au millimètre. L'EDM, c'est pas qu'un style, c'est vraiment un format. Un cahier des charges ultra précis. Et si t'y connais rien, pas de panique, c'est très simple à comprendre. Un morceau d'EDM s'est construit exactement comme un tour de montagne russe. Il y a trois grandes phases à retenir. La première, c'est le break. C'est le moment de respiration. Le wagon avance doucement sur le plat. Il n'y a plus de grosses caisses pour danser. C'est là qu'on te met la mélodie principale ou une voix qui va te donner des frissons. Ensuite vient le build-up. Donc ça, c'est la montée. Le wagon commence à grimper la pente. Le producteur va créer de l'attente, de la tension physique. Le son s'épaissit, ça monte dans les aigus et surtout, on te coupe toutes les basses. Ton cerveau perd ses repères, tu retiens ton souffle. Et enfin, au sommet de la montée, c'est le vide. C'est ce qu'on appelle le drop, c'est la chute. Le moment de libération totale où toutes les basses, tous les synthétiseurs et toute l'énergie explosent en même temps pour faire sauter la foule. On va décortiquer ça ensemble avec le titre qui a marqué cette époque, le Levels du suédois Avicii. On écoute d'abord la fondation, le kick, la grosse caisse. Oublie la batterie acoustique du disco. Là, c'est régulier, c'est massif, ça rebondit. 1, 2, 3, 4. Donc ça, c'est l'ancrage. Maintenant, on passe au fameux break et au build-up. Donc le producteur veut te rendre fou. J'avance au milieu du morceau. Du coup, la piste de grosse caisse s'arrête net. La ligne de basse disparaît totalement. Le vide absolu. Et c'est exactement dans ce vide que la piste de voix entre en scène, le fameux sample de la chanteuse soul Etta James. Pendant qu'elle chante, il n'y a plus aucun rythme pour danser. Ton corps perd ses repères physiques, mais si je regarde la piste des synthétiseurs juste en dessous, je vois l'onde qui gonfle. Le son s'épaissit progressivement derrière la voix pour faire monter la pression. Le wagon grimpe. Écoute ce gros break, tu vas sentir l'attente.
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La tension est à son comble. On retient son souffle et là, tout repart en même temps. La batterie, la basse, le synthétiseur. C'est ce qu'on appelle le drop.

Allez, je le mets pas trop longtemps parce qu'on le connaît, c'est la chanson Levels de Avicii. Et c'est surtout pour les puristes de Radio Campus, désolé. Le thème de cette émission, c'est la musique commerciale. Donc, diffusion de musique commerciale. Encore désolé. Pour revenir à l'émission, c'est ça la mécanique parfaite. C'est un cycle de frustration et d'explosion pensée sur mesure pour l'euphorie des foules géantes. Sauf que, à force de toujours vouloir plus d'énergie, la machine a fini par surchauffer. C'est le terrible paradoxe de cette époque. On a créé la musique la plus euphorique du monde, mais en broyant ceux qui la fabriquaient. Les DJ sont devenus des produits marketing, pressés comme des citrons, baladés d'avion en avion avec des plannings délirants.

0: Et la bulle a fini par éclater de la façon la plus tragique possible en 2018. Avicii, qu'on vient d'écouter, a fini par sauter la vie. Il n'avait que 28 ans, il était totalement épuisé, vidé par ce système, et tout ce qui traînait dans ce système. Un drame absolu qui a mis un énorme coup de frein à l'insouciance de cette génération. Ce drame, c'est la face sombre d'une industrie devenue trop grosse, trop rapidement. Mais si on met de côté le business impitoyable et qu'on revient uniquement à la musique, l'EDM a quand même été un immense terrain de jeu. Avant d'être des stars mondiales, ces gens-là étaient avant tout des passionnés enfermés dans leur studio devant leur ordinateur. Et c'est l'un des trucs les plus fascinants de cette période créative, c'est la façon dont ils ont recyclé notre passé. Et comme d'habitude, dans la capsule 2, on va aller regarder ce qui s'est fait en recyclant les sons d'hier pour créer les sons d'aujourd'hui.
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0: Le principe du sample, c'est de prendre un petit bout d'une chanson existante, une voix, un coup de batterie, une note de piano, et de le tordre dans tous les sens pour en faire un morceau totalement nouveau. Pourquoi s'embêter à composer un nouveau refrain quand tu peux prendre un tube qui a déjà fait ses preuves, le découper et lui injecter des stéroïdes? On commence doucement. On remonte en 1982. Le chanteur de rock et de soul britannique Steve Winwood sort une chanson qui s'appelle Valérie. On est sur du pur son des années 80, synthétiseur d'époque. Et à un moment très précis de la chanson, il lance juste cette toute petite phrase « Call on me ». Écoute bien l'original. «

Alors c'est juste une ligne au milieu d'un refrain, mais en 2004, un producteur suédois, Erik Pritz, écoute ce vieux disque et dans sa tête ça fait tilt. Il prend le morceau dans son logiciel, il jette toute la musique, il isole uniquement ces trois mots, Call on Me, et au lieu de laisser la voix respirer, il va la faire bégayer. Il la boucle à l'infini par-dessus un rythme qui tabasse, avec un effet de compression qui donne l'impression que la musique va pomper à chaque coup de grosse caisse. Et le résultat, c'est l'un des plus gros tubes de club de tous les temps.

Et c'est ça la magie du sampling. On prend la nostalgie, on isole l'émotion d'une voix et on l'injecte dans des machines. Et cette recette, elle s'est jamais arrêtée. On va faire un saut dans le temps. On débarque au début des années 2000, l'âge d'or du R&B américain. En 2006, un groupe féminin qui se nomme Cherish sort un titre hyper smooth qui s'appelle Do It To It. C'est le genre de son que tu écoutes en bougeant doucement la tête tranquillement.

15 ans plus tard, en 2021, un producteur d'EDM qui s'appelle Akraz se dit que cette phrase vocale est beaucoup trop efficace pour rester dans les tiroirs. Il récupère la piste de voix, sauf que le R&B c'est lent. L'EDM c'est rapide, c'est taillé pour sauter. Alors il étire la voix, il l'accélère. Et surtout il vient placer juste en dessous ce qu'on appelle une bassline tech house. Une ligne de basse ultra ronde et agressive qui te prend directement au sternum. Écoute comment ce petit son R&B inoffensif s'est transformé en un monstre qui a retourné les scènes de Tomorrowland.

Pour clôturer cette capsule, on va rester en plein cœur de l'âge d'or de l'EDM, au tout début des années 2010. Et je vais te montrer comment ces producteurs pouvaient prendre la chanson la plus triste du monde pour en faire un immense hymne de festival. On fait un saut en arrière, on est en 1988. La chanteuse américaine Brenda Russell va sortir donc une ballade pop et soul très mélancolique, très lente, qui s'appelle « Piano in the Dark ». Écoute bien le refrain, on va se concentrer sur la phrase « I cry just a little ».

Alerte à l'anglais. Je vais vous lire les paroles en anglais. 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Voilà. Donc, ce sont des paroles qui seront reprises dans la chanson suivante. La chanson suivante, elle a été faite en 2011 en pleine explosion mondiale de l'EDM. Et c'est le duo néerlandais Bingo Players. Donc, enfermé dans un studio, ils cherchaient un vocal accrocheur pour leur prochain titre. Et ils sont tombés donc sur cette douceur que vous allez bien entendu garder en tête. Ils tombent sur ce vieux disque de 1988. Dans leur logiciel, ils découpent exactement donc ce que je viens de vous lire en anglais. Ils l'accélèrent pour l'adapter au rythme de la techno. La chanson pour Cœur Brisé de 1988 s'est transformée en machine de guerre électro qui a fait sauter des centaines de milliers de personnes à Miami ou en Belgique.

Bon, d'habitude dans l'émission, c'est le moment où je t'embarque pour notre troisième capsule, notre traditionnel voyage autour du monde. Mais exceptionnellement, ce soir, il n'y en aura pas. La raison est toute simple, l'EDM, c'est pas un genre musical spécifique qui appartiendrait à une ville ou à un pays en particulier. C'est vraiment un format. C'est une structure musicale universelle. Je te le rappelle, c'est cette fameuse recette en montagne russe. Le break qui vient poser l'ambiance et la mélodie. Le build-up qui crée une énorme attente en faisant monter la pression et en coupant les basses. Et enfin le drop, l'explosion totale calibrée pour faire sauter les foules des méga festivals. Qu'on soit à Miami, en Belgique ou n'importe où sur la planète. Alors pour compenser l'absence de cette dernière capsule, on va faire parler les machines. Tu as pu le voir ce soir, l'émission était un peu courte, un peu légère, mais je me suis beaucoup plus concentré sur ce qui va suivre. Le DJ set de ce soir va être beaucoup plus long que d'habitude pour te plonger à 100% dans cette énergie des années 2010. Donc on passe de 12 à 15 minutes à 30 minutes. On se retrouve à la rentrée de septembre pour une nouvelle saison de Fréquences du Monde avec toujours plus d'histoires, toujours plus d'immersion, toujours plus de voyages et de DJ sets. Si t'as envie de réécouter l'émission, elle sera disponible une minute après la diffusion sur le site campus-clermont.net ou sur toutes les plateformes de podcast. On se retrouve tout de suite pour un DJ set, donc 100% EDM. Ça fait maintenant 2 ans que je fais l'émission où j'ai fait des DJ sets imposés, on va dire, en fonction des genres que je présentais. Là, je vais te faire un DJ set de ce que moi, j'aime vraiment. Merci encore à toi d'être resté avec moi, d'avoir écouté. C'était Jonathan dans Fréquences du Monde.

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C'est l'histoire d'un homme qui tombe d'un immeuble de 50 étages. 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